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1: Bienvenue en direct sur les ondes de Radio Coteau. Et bien ça tombe bien parce qu'aujourd'hui, je vous emmène visiter une école dans les collines, on aurait pu dire dans les coteaux. Et j'ai la chance d'avoir avec moi Estelle Hérambert et au téléphone Patrick Léon. J'espère que je prononce bien vos noms. Qui sont venus nous parler de cette école qui s'appelle Mon École dans les collines. Bonjour à tous les deux.
2: Bonjour Patrick.
1: Alors comment ça va?
2: Très bien, on est très heureux d'être ici, merci de nous accueillir.
1: Patrick, ça va bien là-bas au bout du fil?
3: Très bien, la communication est bonne en plus, donc ça va, parce que des fois c'est pas forcément très facile, mais pour l'instant ça...
1: Ah non, pour l'instant ça va, ça passe bien, ça passe bien. Donc petite précision, mon école dans les collines, ça se situe à Pouilly-le-Bon, c'est ça?
2: Tout à fait, 32-320 Pouilly-le-Bon.
1: Vous êtes installé dans l'ancienne école du village en fait, c'est
2: tout
1: ça?
2: Tout à fait.
1: Ok, on reviendra après sur l'histoire, tout ça, mais comme on a Patrick au téléphone et que je crois qu'il est quand même responsable plus ou moins du côté économique de cette école. Patrick, est-ce que vous pouvez nous expliquer justement quel est le modèle, hein?
3: Alors, responsable, non, nous sommes, comment dirais-je, établis en conseil collégial.
1: Ouais.
3: Donc, nous sommes tous partie prenante dans toutes les décisions. On n'est pas, c'est pas, voilà, même si effectivement j'occupe le plus ou moins le poste de trésorier, donc je m'occupe de la comptabilité de l'établissement, mais c'est pas moi qui prends les décisions ou autre, donc c'est pas, il n'y a pas un chef en particulier, on n'est pas sous une gouvernance verticale. Écoutez, pour ce qui est de l'aspect économique, donc cette école, pour vivre, forcément on est obligé de pouvoir financer l'activité d'instruction des élèves que nous recevons. Et donc, nous sommes, comme pour toutes les écoles privées, les cinq premières années, nous sommes dans l'impossibilité, et sûrement Estelle en reparlera, ou moi, ou les deux,
2: oui.
3: Nous sommes dans l'impossibilité de faire une contractualisation avec l'État, et donc nous ne bénéficions de strictement aucune subvention. Donc, nous sommes obligés de financer de façon privée cette activité-là, et donc... nous sollicitons les parents d'élèves pour participer à cette activité. Nous avons, vu que nous sommes dans un bassin rural, nous avons décidé de faire des écolages, on appelle ça les écolages pour la partie économique, participation économique à l'éducation, pas à l'éducation, à l'instruction des enfants. Nous avons pris le parti de faire des écolages assez faibles, 200 euros par mois. Une inscription à 250 euros pour l'année. C'est extrêmement faible et ça ne suffit pas pour tout financer. Donc, nous sommes obligés d'organiser des événements, de solliciter la générosité du public, entre guillemets, ou de trouver des mécènes. C'est une part assez importante du travail, notamment d'Estelle, même si on a eu notre équipe de bénévoles qui est extrêmement importante pour porter ce projet-là, même si c'était Estelle qui est à l'initiative et qui, à l'heure actuelle, fait beaucoup, beaucoup, beaucoup de choses. Notre équipe s'est étoffée cet été-là, en fin d'exercice d'année scolaire dernière. Et nous avons donc des renforts pour nous aider dans ces tâches-là. Mais effectivement, le modèle économique repose sur les familles, en premier lieu. Mais nous avons un besoin quasi vital d'une participation de la population ou de mécènes, d'entreprises privées, locales ou autres, pour pouvoir survivre, en fait.
2: Voilà. Pour pouvoir payer nos charges salariales.
3: Alors, oui, je n'ai pas parlé de ça, mais effectivement, la charge principale de l'école, c'est l'enseignant. Nous avons un premier exercice qui s'est terminé, là, il n'est pas tout à fait terminé, puisqu'il se termine au 31 août, mais l'année scolaire s'est achevée en juillet. Et nous avions donc une enseignante, directrice enseignante qui a participé avec nous depuis le début du projet, qui a beaucoup aidé, notamment parce que on a décidé on trouvait que c'était juste de la rémunérer, et c'est ce qu'elle demandait aussi, hein, mais de la rémunérer 2 500 euros net, mais les écolages n'ont pas suffi à payer ces charges-là. Donc elle a généreusement accepté et proposé même de faire du bénévolat pour les deux premiers mois, mais voilà, ça a pas trop suffi puisque on était vraiment, ça a été une première année, donc on a essuyé les plâtres, les événements, l'organisation, quels événements fonctionnent, comment s'y prendre et tout ça. Donc cette année, on va essayer de faire mieux. On a recruté également une nouvelle enseignante, mais Estelle en reparlera. Donc on a été obligé de diminuer le salaire pour pouvoir passer cette année qui arrive un peu plus sereinement, on va dire. Donc voilà, on a bon espoir de pouvoir faire mieux cette année, de finir mieux. Et parce que là, on a donc encore une dette auprès de l'URSSAF qui a accepté qu'on déchelonnait partie de ces cotisations-là. Et puis voilà, je pense avoir fait le tour. Je sais pas si après.
1: Alors j'ai une question. Quel type d'événement vous avez organisé pour récolter des fonds?
3: C'était divers et varié. Après, on essaie de trouver des choses qui peuvent intéresser la population locale et autres. On a fait un loto, on a fait un karaoké, un concert. Tu me corriges ou tu m'aides si jamais j'en oublie, hein, Estelle.
2: Oui, le marché de Noël.
3: Le marché de Noël, un repas aussi à thème. Qu'est-ce que j'ai oublié quelque chose ou pas, Estelle?
2: Non, voilà, on a essayé d'enchaîner les événements, les représentations aussi pour nous faire connaître auprès du public.
1: Et le public, justement, il était au rendez-vous de ces événements? Vous avez quand même un peu de mal à communiquer au départ?
2: Alors, au tout début, c'est un petit peu compliqué. Nous, on est jeunes, on vient de s'installer ici. En plus, on n'est pas gersois, comme on en a parlé tout à l'heure, je suis lyonnaise.
1: Ouais.
2: Voilà, on a toute notre équipe, on est cinq familles en fait. C'est des parents qui ont fait école à la maison et personne d'entre nous n'est gersois. Donc on part avec un handicap de départ. On arrive sur le terrain, il faut connaître le terrain et puis se faire connaître. Et la priorité absolue au départ, c'était de se faire connaître à Pouilly-le-Bon et de tisser des liens à Pouilly-le-Bon. Et on a eu vraiment un super accueil de la part des Pouilly-le-Bonnais.
1: Mais déjà, le fait de la réouverture de l'école, ça doit faire plaisir au village quand même, je pense.
2: C'est une grande aventure. Et l'ancien maire Gaëtan Leclerc nous a bien accompagnés avec tout le conseil et pour qu'on puisse s'installer comme il faut et nous apporter des aides à leur mesure à eux. Donc nous, on a la gratuité du loyer.
1: Ah, ça, c'est important aussi, Patrick.
3: Ah ben justement, c'est ce que j'allais dire, mais je voulais pas trop la couper. Donc, mais oui, effectivement, parce que autant l'ancienne entre guillemets mairie et même la nouvelle ont été d'un partenaire assez important, puisqu'effectivement, au niveau de, comme vous parliez, c'est un oubli de ma part. Je vous présente mes excuses, mais parce qu'effectivement, on a exclusivement quasi la charge de la salariée, parce que justement, la mairie nous aide dans ce sens en nous faisant la gratuité, qui est un effort quand même assez conséquent des locaux et des fluides. Donc ça, c'est aussi une aide non négligeable.
1: Ah oui, voilà. Carrément.
3: Voilà. Donc on a la chance d'avoir de travailler en bonne entente et d'avoir ce partenariat avec avec la mairie de Pouilly-le-Bon qui nous aide beaucoup dans ce sens-là, qui est assez compréhensive et voilà. Après nous, on essaye aussi de c'est notre objectif pour les exercices, l'exercice à venir et les autres, c'est de créer des liens aussi avec le tissu économique local, en créant des événements ou autres pour justement créer une émulsion, faire du générationnel aussi avec pour que les enfants puissent ne pas rester que entre eux. Enfin voilà, ça après
2: on va développer tout ça, Patrick, mais oui, le but, ils nous aident grandement et on les remercie, la mairie de Pouilly-le-Bon, mais le but, c'est donc là, c'est pour nous aider à démarrer, mais le but, c'est nous d'arriver en fait à être autonome ensuite,
1: évidemment,
2: à payer nos charges. Mais là, c'est vrai que le premier exercice a été tellement difficile pour nous que voilà, ils nous ont proposé cette solution en attendant qu'on puisse mieux démarrer sur l'aspect économique.
1: Moi, je les comprends parce que vous amenez de la vie dans le village. Mais évidemment, mais c'est important.
2: Il y a de la vie et puis on veut créer du lien. Donc c'est vrai qu'on fait des événements parfois juste pour les Pouilly-le-Bonnais. Par exemple, le goûter de Noël où il y a le Père Noël qui est venu. On a pris la bûche tous ensemble, les papillotes, les clémentines. Il y a les enfants qui jouaient des instruments avec Terry Carter aussi.
1: Qu'on écoutera
2: tout à l'heure. Et son groupe La Bohème qui était là aussi, qui jouait de la musique ce jour-là. Donc voilà, on essaye de les faire intervenir le plus possible. Et je trouve que le mélange des anciens et des jeunes générations, mmh. ça donne toujours quelque chose de très beau et de très porteur.
1: Alors, est-ce qu'on peut revenir, on va garder un peu Patrick avec nous, sur le début de cette aventure. Alors, tu as évoqué l'école à la maison. Beaucoup oui. de familles faisaient l'école à la maison, mais il y a eu une nouvelle législation, je crois.
2: Oui,
1: on vous a mis
2: fait.
1: Des bâtons dans les roues. Je me souviens, il y a quelques années, on avait fait une émission sur l'école à la maison. Moi, j'avais trouvé ça vraiment fantastique. Donc, c'est le point de départ, c'est ça, non ?
2: Alors, le point de départ, c'est ça. On est des familles... En fait, quand on fait IEF... instruction en famille, dans le Gers ici, on se regroupe par famille suivant les lieux où on est parce que c'est assez étendu, assez vaste. Donc on essaye de se regrouper pour que les enfants puissent jouer ensemble, pour que les parents puissent communiquer, créer du lien social. Et quand il y a eu les lois qui ont tourné, il y a eu la fameuse loi sur le séparatisme où nous, nos droits nous ont été retirés à mon mari et moi. Donc on a deux enfants, Méline qui a 8 ans et Mi qui a 6 ans. Et puis à ce moment-là, on s'est dit, qu'est-ce qu'on pourrait faire de cette problématique-là qui arrive ? Comment en faire une opportunité ? Et tout de suite, très naturellement, est venue l'idée de créer une école. Et l'idée est partie de là. Moi, je suis juste parent.
1: Pas mal.
2: Je suis aussi professeure de yoga pour enfants, mais j'avais aucune idée de comment on construisait une école. Donc j'ai pris un coach. J'ai pris un coach pendant un an pour qu'il m'explique comment ça fonctionne, ce qu'il faut faire, pas faire. Il m'a aussi demandé d'être en relation avec beaucoup d'autres écoles privées hors contrat. Donc ça, c'est le nom officiel. On dit aussi école alternative.
1: Oui, souvent sur Radio Coton, on emploie ce mot-là.
2: Exactement. Et donc, j'ai appelé, que ce soit dans le Gers ou j'ai appelé sur Paris, j'ai appelé à Bordeaux, j'ai appelé plein d'écoles, des directeurs, directrices qui m'ont gentiment répondu pour me dire ce qui se passait pour eux, économiquement, comment ça fonctionnait, les problématiques. Donc, il y a quand même des problématiques qui sont assez récurrentes. Et celle qu'on a remarquée, c'est que les profs étaient souvent sous-payés parce que c'est des petite structure, pas de subvention, autogestion totale. Donc, ils sont peu payés. Et en fait, c'est un boulot monstrueux. On est en général sur du multiniveau. Faut savoir que déjà, quand on est sur une classe avec un niveau, c'est un boulot conséquent. Deux classes, parfois, il y a des profs qui jonglent entre deux classes. C'est encore plus conséquent. Mais quand on est sur du multiniveau, c'est encore un autre exercice. Sachant que nous, en général, on a la volonté d'inclusion, donc d'accueillir les enfants avec des besoins spécifiques. Et ça rajoute encore quelque chose. Donc
1: mais là, quand vous avez des enfants avec des besoins spécifiques, vous n'avez pas d'aide non plus ?
2: Non.
1: Ah, d'accord.
2: Pour l'instant, non. C'est un énorme travail. Donc nous, on s'est dit, on veut pas faire ça parce que les profs, ils s'épuisent et ils partent en fait. Et tout s'effondre. Donc les enfants, ils ont besoin, eux, de stabilité, d'avoir quelqu'un qui dure dans le temps. Je pense que le turnover, c'est bon nulle part. Donc là, l'idée, c'était de payer une professeure à la hauteur de ses compétences et de son ancienneté également. Donc là, on avait Mylène Philippon-Fronton qui nous a énormément aidé, qui nous a accompagnés sur le projet pédagogique, elle a toute la construction de cette immense boîte à outils. C'était aussi une ancienne orthophoniste, donc elle nous a apporté énormément de compétences pour le développement du langage, l'apprentissage de la lecture, tout ça. On est arrivé à ces fameux 2500 euros nets, mais à savoir qu'avec l'URSSAF, donc c'est beaucoup plus, bien sûr. Il y a les charges patronales et salariales à prévoir en plus. Et donc, c'est la seule personne, effectivement, qu'on a pu, pour l'instant, rémunérer. À savoir aussi qu'on est parti sur 6 élèves au début de l'aventure.
1: Au début, c'était quoi ? 3 familles, 4 familles ?
2: Oui, voilà.
1: Ouais, c'est ça.
2: C'est ça qui nous ont fait confiance.
1: Patrick, tu y étais depuis le début ?
3: Alors, pour ma part, je suis donc marié avec mon épouse. Nous avons 3 enfants.
1: Oui.
3: Nous avons effectivement, c'est rien que je vous raconte toute ma vie non plus, mais pratiqué l'instruction en famille pour notre aîné.
2: C'est là où on s'est rencontrés.
3: C'est là où nous nous sommes rencontrés, effectivement. Mais peu de temps après notre rencontre, il s'est avéré que une chose en amenant une autre, il a demandé à être rescolarisé. Et moi, comme on ne travaillait pas ni l'un ni l'autre avec mon épouse, donc la vie nous a fait que j'ai recommencé à travailler et mon aîné a été scolarisé dans une école privée hors contrat, qui par la suite, il en est sorti, il est dans l'école publique, il est au collège cette année, là, il a fini la première année de collège en 6e. Malgré tout, nous sommes avec Estelle et nous l'accompagnons avec mon épouse depuis pas le tout début, mais pas loin. Et effectivement, mais nos enfants ne sont pas dans l'école parce que nous sommes un peu trop loin pour nous. Ça fait trop loin au niveau organisation. C'était un peu trop compliqué.
2: Oui, vous êtes à peu près à 45 minutes. Mais oui, ouais. Patrick faisait partie de cette équipe de parents que je côtoyais avec Caroline, donc sa femme. Mmh. Et on est arrivé à un moment donné, donc quand j'ai fait cette année avec mon coach, de dire, ben en fait, il y a quelque chose qui coince, j'arrive pas à avancer. Mais c'est qu'en fait, une aventure comme ça, ça se fait pas tout seul.
1: Oui.
2: Donc, on a décidé de créer avec l'association Rivage dans le 65, que tu connais peut-être.
1: Oui, j'en ai entendu parler, oui.
2: Voilà, Hélène Knoll, qui nous a organisé une réunion d'intelligence collective où on invitait du public, des professeurs, des directeurs, des enseignants, des parents, pour réfléchir à cette idée tous ensemble. Et à ce moment-là, ben, en fait, sur cette journée-là, c'est là où mon équipe s'est formée. On a eu l'asso qui s'est créé à ce moment-là et des parents qui ont dit, bah oui, moi ça m'intéresse, je veux participer, et ces parents sont encore là aujourd'hui. Donc la base de cette école, c'est 5 parents. Voilà.
1: Alors avant de rentrer dans le détail hein, de l'aspect pédagogique de cette école qui est assez unique, vous l'avez ouvert l'an dernier, donc il y a eu une année qui s'est passée, si tu devais en faire un petit bilan de cette première année.
2: Ça me fait sourire, c'était une année test en fait. On dit toujours que c'est les premiers 6 mois qui sont les plus durs. Bon, je peux dire que c'est les 12 mois qui sont durs en fait. On a appris sur le terrain. Donc c'est sûr, quand on apprend sur le terrain, c'est pas évident. On essuie souvent des plâtres, mais ça nous permet derrière de mieux faire. Nous, notre objectif principal, c'était que les enfants soient bien, que les enfants soient à niveau, parce que s'ils partent pour une raison X ou Y de l'école, qu'ils puissent être vraiment dans n'importe quelle autre école à l'aise et au niveau. Donc ça, c'était le postulat de départ, et qu'ils progressent, bien évidemment. Mmh. Donc ça s'est passé correctement, c'est-à-dire que tous nos enfants ont progressé. Nous, on avait des enfants dysgraphiques, dyspraxiques, des TDAH, des HPI, donc c'était un melting pot. Et tous, voilà, avec nos indicateurs, hein, c'est quantifiable, tout ça, on sait qu'ils ont tous progressé et qu'ils arrivaient à l'école avec le sourire, qu'ils repartaient avec le sourire. Ça, c'était notre objectif qui a été atteint. L'autre chose qui s'est passée, c'est qu'en fait, on a eu des familles anglophones qui sont venues à nous, 100% anglaises. Donc ça, on ne s'y attendait pas du tout. Ça a été une grosse surprise.
1: Qui connaissaient ce système en Angleterre, peut-être ?
2: Absolument. Ouais, en Angleterre, c'est beaucoup plus commun, on va dire. Et donc, elles sont en recherche, ces familles, de ce type d'école. Et on a dû s'adapter, par contre, aux familles anglophones, parce que c'est des enfants qui ne parlent pas du tout français.
1: Ah, carrément !
2: Et les parents non plus. Donc, c'était un sacré challenge. Ça n'a pas été évident toute l'année, parce que nous, notre directrice Mylène était bilingue espagnole.
1: Ah oui.
2: C'est pas pareil. Voilà. Donc, et puis il a fallu créer de la cohésion aussi. Mais par contre, ce qu'on a vu, c'est que l'immersion, c'est quelque chose d'incroyable. Moi, je pars d'un niveau vraiment très très bas en anglais, très scolaire. Et en fait, je me suis toujours dit, pour moi, l'immersion, ça marchera pas. Je suis une adulte, ils auront beau me parler pendant des heures, je n'y arriverai pas. Et en début d'année, l'année dernière, effectivement, je ne pouvais pas tenir une conversation. Et en fait, effectivement, à force d'être en immersion, de les entendre, ça fonctionne. Et à la fin de l'année, j'arrivais à tenir des conversations sans Google Traduction ou DeepL. Parce qu'on arrivait à communiquer. Alors, je ne dis pas que j'ai une syntaxe incroyable et un niveau de conjugaison exceptionnel, mais voilà, petit à petit, en fait, c'est des automatismes. Et c'est magique parce qu'en fait, on le vit avant de l'apprendre au niveau théorique. Et pour les enfants, c'est la même chose. Donc, nos enfants de 3 ans, en fin d'année, commençaient à parler anglais.
1: Ils avaient anglais en première langue.
2: Non, mais c'est incroyable.
1: Moi, et pour les fabuleux. Petits anglais, ils devaient apprendre le français de la même façon.
2: Vice-versa, ben ouais. Bien sûr. Et on a eu une autre personne donc, qui s'appelle Sonia, qui va revenir avec nous cette année. Alors, Sonia, elle est professeure d'anglais, d'espagnol, de chinois, de français. Enfin, voilà.
1: C'est une école internationale.
2: C'est ça, presque. Et elle, donc, elle prenait nos enfants anglais pour les aider en français, nos enfants français pour les aider en anglais, pour nous aider voilà, à nous développer. Mais notre but, c'est vraiment de développer le bilinguisme. Nous, on a nagé dedans là cette année et ça a été fabuleux. Même pas qu'au niveau de la langue, culturellement en fait. Culturellement, on apprend à se connaître, on crée des liens. C'est très enrichissant. Donc nous, ça, on veut le développer. J'en ai déjà parlé à notre député, M. Cazeneuve, qui a accueilli vraiment, qui nous a accueillis l'année dernière lors d'un long entretien et qui est vraiment là pour nous apporter son soutien et son aide. Donc ça, c'était super. Et là, on va essayer ensemble de développer le bilinguisme, parce qu'à ma connaissance, il n'y a pas d'école primaire bilingue dans le Gers.
4: Non, non.
2: Alors qu'on a beaucoup d'anglais, beaucoup de hollandais, beaucoup de
4: belges. Beaucoup, oui, voilà. C'est vrai.
2: Donc ça, c'est vraiment ce qu'on... Et puis là, on va mettre en place des stages d'immersion pour que d'autres familles en dehors de l'école puissent nous rejoindre, notamment pendant les vacances scolaires. Et le deuxième axe fort de notre école, c'est la nature. Donc premièrement, parce qu'on est immergé, entouré de nature ici dans le Gers, mais on a aussi un grand parc à côté de l'école et une forêt qui nous permet d'aller faire des ateliers nature, des ateliers en forêt. Et par rapport à ça, on a eu la chance d'être en partenariat avec Monsieur Ernst Zürcher.
1: C'est les Sentiers du Savoir.
2: Qui a créé les Sentiers du Savoir et qui fait partie de la Fondation Zoein. Ernst Zürcher, c'est un personnage incroyable que je vous invite à aller découvrir. Il est venu dans le Gers pour faire l'avant-première de son film au mois de juin, qui était aussi qui était génial. Et il fait, en gros, pour vous situer le personnage, il fait le pont entre la santé de l'humanité et la santé des forêts. Mmh. Il va vous expliquer l'intérêt d'une forêt, comment elle fonctionne, mais de façon vraiment très tellement à la fois poétique mais aussi scientifique. Il fait le pont aussi avec tout ce qui est astronomie, parce que tout est relié, en fait on fait partie d'un écosystème. Et par lui, j'ai aussi compris que nous, cette école, on était comme une petite graine qu'on avait plantée dans une forêt, un écosystème, et qu'on avait donné l'âme, l'idée de cette école, mais qu'elle allait pouvoir grandir avec tout ce qu'il y a autour, en fait. On n'est pas tout seul et il y a besoin d'un écosystème qui va venir nous soutenir, à nous faire grandir. D'où l'intérêt aussi pour moi, maintenant, de plus communiquer pour, pour rallier des gens à notre cause. Ce n'est pas que financier, c'est de se dire on y arrivera ensemble, en fait.
1: On pourrait dire que c'est une école champêtre, un peu, ou quoi? Les enfants, ils sont toujours derrière leur bureau.
2: Alors, on sort effectivement beaucoup. On fait un maximum d'apprentissage dehors, puisqu'on peut faire dans la nature des maths, du français, l'histoire géo, on peut tout faire. Donc, nous, la première année, c'était vraiment se familiariser avec notre environnement. Et cette année, on va apporter les modules Ernst Zürcher. Parce que pour l'instant, il a travaillé qu'avec des adultes. Et nous sommes la première école à l'avoir sollicité, contacté. Et... en y réfléchissant bien, il nous a dit, les enfants, c'est la base, en fait. Il faut apporter ça aux enfants.
1: Donc là, ils vont l'assimiler, d'ailleurs, peut-être beaucoup mieux qu'un adulte.
2: Si alors, différemment.
1: Différemment,
2: déjà,
1: ouais.
2: C'est sûr, mais voilà, c'est les enfants, c'est le futur, quoi. Donc, c'est à eux qu'il faut transmettre tout ça, pour moi, en priorité. Donc, on va essayer de vulgariser un petit peu les choses, de le mettre à hauteur d'enfant, pour que ce soit plus sympa, plus assimilable pour eux. Et cette année, voilà, avec les Sentiers des Savoirs, on va créer ces fameux modules. Alors, pour notre école, en premier lieu, bien évidemment. Dans un deuxième temps, on voudrait inviter les écoles autour de nous à nous rejoindre pour faire ces ateliers.
1: Vous avez des bons rapports avec les autres, je ne sais pas si c'est des groupements scolaires chez vous
2: ou... Oui, alors on a des écoles autour de chez nous. Mmh. J'ai certains enseignants en contact et qui sont très enjoués à cette idée d'école de la nature, de participer à ces ateliers qui sont vraiment... on trouve rien de similaire... C'est Ernst Zürcher, c'est vraiment très particulier. On ne trouve rien de similaire ici et dans le monde, puisqu'on est les seules écoles pour l'instant à l'avoir sollicité. Je parle du monde parce qu'Ernst Zürcher, il est à l'international. Il est à la fois en Australie, en Nouvelle-Zélande, il va de partout. Là, cet été, il était en Corse aussi. Donc l'intérêt, c'est de développer l'aspect de la nature pour les écoles autour de nous. Et ensuite, pour les familles IEF, on veut aussi les faire participer pour créer du lien social et qu'ils voient ce qu'on fait, qu'on puisse leur faire profiter de notre pédagogie et de ce qu'on a, en fait, nos outils. Et par extension aussi, on voudrait arriver, pour les enfants handicapés, à créer aussi des modules pour eux.
1: C'est incroyable. C'est un grand travail. Estelle, vous êtes à plein temps, là, non?
2: Alors, moi, je suis à 90% de mon temps, effectivement, sur l'école, en tant que bénévole total. Et mes filles, pour la petite info, payent le même tarif que tout le monde, puisqu'on ne peut pas faire de réduction pour qui que ce soit.
1: Oui, Patrick nous l'a expliqué.
2: Voilà.
4: Et donc, vous avez démarré avec 6 enfants, je
2: oui,
4: crois.
2: Oui, on a démarré à 6 enfants l'année dernière et on est arrivé à 12.
4: À 12.
2: Et moitié enfant français, moitié enfant anglais.
4: Mm-hmm. Et vous avez déjà des prévisions pour la prochaine... Parce que vous êtes à coller à l'agenda scolaire normal, je suppose.
2: Alors nous, oui, pour faciliter pour les familles, on est vraiment collé sur l'agenda de l'éducation nationale. On a les vacances au même moment, parce que c'est plus facile en fait. Et j'ai loupé la...
4: Non, c'est-à-dire que vous allez avoir une rentrée en septembre, quoi.
2: Oui, on va avoir une rentrée au mois de septembre. Donc l'objectif, nous, c'est d'augmenter nos effectifs. Là, on est 12, on aimerait arriver à 15. On a un maximum de 19 élèves.
4: D'accord.
2: De pouvoir enregistrer 19 élèves. Donc ça, c'est l'académie qui nous donne le nombre d'enfants qu'on peut avoir par rapport à l'espace qu'il y a dans l'école, au nombre d'adultes aussi qui vont pouvoir gérer les enfants. Mais on se dit que nous... vu qu'on individualise le programme pour chaque enfant, c'est ça notre point fort. On en parlait un petit peu tout à l'heure.
4: Oui.
2: Qu'est-ce que cette école fait de plus que les autres, en fait ? Vraiment, le gros de la différence, c'est qu'on peut individualiser parce qu'on est en petit effectif. Donc le but, on a vu l'année dernière à 12, ça commence déjà à être compliqué pour individualiser vraiment avec chaque enfant. 15, je pense que c'est encore possible pour une seule enseignante, mais après, pour moi, il faudrait deux enseignantes.
4: Oui. Donc, augmenter les coûts, évidemment.
2: Exactement.
4: Automatiquement.
2: Tout à fait.
4: Automatiquement. Je n'ai pas posé la question à Patrick. Il n'y a pas possibilité d'avoir des exonérations sur les charges?
3: Alors, par rapport à notre localisation, effectivement, on est en zone rurale, de revitalisation rurale. Donc, effectivement, on a des cotisations amoindries, mais ça reste quand même des cotisations supplémentaires. Les cotisations sont quand même à payer et elles sont quand même conséquentes. Elles sont un petit peu allégées, mais ça reste conséquent, quoi. Donc, je ne sais pas si je peux l'évoquer ou pas, mais on parlait du bilinguisme.
4: Oui.
3: Mais on évoque et on réfléchit aussi à la possibilité d'enseigner l'occitan.
4: Ah.
3: Pour rester aussi dans le local.
2: S'ancrer dans le territoire. Ça arrivera normalement vers le mois de janvier. Il y aura un cours d'occitan à l'école.
4: Super. Mais l'occitan revient vraiment à la mode, hein.
2: Oui.
4: On fait pas mal d'émissions, nous, avec des associations. On est en relation avec une professeure d'occitan aussi. Ouais. Il y a, des événements.
2: Son numéro de téléphone.
4: Oui, mais je te le donnerai après. Ouais.
2: Merci.
4: Ouais. C'est une amie. Oui, ça, c'est très intéressant. Et pour la population locale, c'est bien.
2: Oui, de toute
4: c'est
2: façon,
4: bien.
2: On dynamise le territoire par notre présence, par nos événements. Aussi, j'aime bien parler de ça. Là, on a une famille de Londoniens qui est arrivée au mois de décembre l'année dernière. Et avant de choisir leur lieu de vie dans le Gers, ils ont choisi l'école.
4: Ah, incroyable.
2: Parce qu'ils voulaient que leur maison soit à proximité d'une école vraiment qui réponde à leurs besoins pour leurs enfants. Donc ça, c'est important. Ça veut dire qu'on peut faire venir des personnes sur le territoire. Et on a aussi un papa de l'asso qui nous disait « Mais moi, si dans le lieu où je vis, il n'y a pas une école comme ça qui répond à mes besoins pour ma fille, je suis capable de quitter le Gers. »
4: Ah oui, carrément.
2: Oui, de partir. Donc ça veut dire aussi que ça peut faire rester des familles ici. En fait, on est une solution complémentaire sur le territoire. On apporte quelque chose, on ne vient pas manger dans les élèves des autres écoles. On sait que c'est difficile ici, puisqu'on a une démographie qui baisse. Et au niveau des écoles, il y a des écoles, les petites écoles de village qui ferment. Donc on sait que c'est compliqué. Mais nous, on vient proposer une solution à des familles qui ont des besoins spécifiques. Et les enfants qui viennent chez nous n'iront pas dans d'autres écoles.
4: Oui, je comprends. Il y a de la place pour tout le monde, quoi. On peut le dire ça. Alors justement, cette rentrée, vous avez fait des prévisions. Vous allez être combien d'élèves?
2: Alors pour l'instant, on est toujours à 12.
4: 12, ouais.
2: Il nous reste du coup 4 places.
4: Ok, après une émission sur Radio Coteau, ça...
2: Oui, 3 ou 4 places, ça serait bien qu'on augmente un petit peu pour arriver à être plus à l'aise cette année. Et puis le but aussi, c'est d'augmenter le salaire de la maîtresse dans le temps. Là, on s'est permis un petit peu de baisser le salaire parce que notre première enseignante avait 30 ans d'expérience. Et la nouvelle qui s'appelle Manon Champaillé a 32 ans. Elle n'a pas la même expérience, même si elle est extrêmement compétente. Elle est bilingue. Sa maman est née en Angleterre. Donc elle a baigné dans la langue anglaise toute sa vie. Et elle a travaillé aussi pour les programmes Ulysse. Donc elle est habituée sur, à tous les profils un petit peu atypiques.
4: Comment vous l'avez recrutée ou rencontrée ?
2: Alors, on a mis des annonces, notamment sur France Travail, qui m'ont beaucoup aidée à filtrer, en fait, parce qu'on a vraiment des besoins. C'est-à-dire que nous, on doit déjà recruter une personne qui a minimum 5 ans d'expérience, puisqu'elle a la direction de l'établissement plus l'enseignement. C'est un double poste. Il faut qu'elle ait des diplômes qui soient reconnus ici. Alors, des fois, c'est vrai que c'était dommage parce qu'on a reçu des super profils, mais qui les diplômes ne sont pas reconnus en France. On peut pas, ben, on peut pas déroger à ça. Donc, on est quand même, voilà, il y a des normes. On peut pas faire n'importe quoi pour ouvrir cette école. On a eu des agréments aussi.
4: Oui, il faut un agrément de l'éducation nationale ou de l'académie ou ça.
2: Absolument. On a l'agrément pour la maternelle, l'élémentaire et le collège. Mmh. Et le but cette année, c'est de monter aussi une équipe pour faire le collège.
4: Et c'est quoi le cahier des charges ? Il faut répondre à... Pour avoir l'agrément ?
2: Alors, bah, il faut déjà donner un projet pédagogique, montrer ce qu'on veut faire, pourquoi on veut le faire, où on veut le faire, avec qui on veut le faire. Et puis après, il faut donner tout un tas de papiers administratifs. Voilà, c'est pas si compliqué que ça.
4: Ah bon ? Et la réponse a été assez rapide ?
2: Oui.
4: Ouais. C'est étonnant.
2: À notre grand étonnement, pas pour la rapidité, mais qu'on ait eu, en tous les cas, l'agrément pour le collège, oui, ça a été des jolies surprises.
4: Peut-être la positivité, c'est bien du fait que vous êtes en milieu rural et que, justement, les écoles ferment. Enfin, il y a ça aussi, peut-être, non ?
2: Oui, et puis je pense que notre projet a du sens.
4: Oui, ah ben c'est sûr, oui.
2: Sinon, il n'aurait pas été validé. Et puis là, on a été inspecté cette année. On a une inspection chaque année, nous aussi. Ah. Et l'inspection a souligné la qualité de notre travail.
4: Ah.
2: Donc ça, c'est quand même chouette.
4: C'est motivant.
2: Et oui.
4: C'est motivant.
2: Pour les parents aussi, c'est pas que on vous raconte qu'on fait bien les choses. Il y a une inspection derrière qui valide.
4: Comment ça s'est passé ?
2: L'inspection ?
4: Oui.
2: J'étais pas là.
4: Ah, et qu'est-ce que c'est la professeure, l'institutrice qui était là,
2: oui,
4: la maîtresse ?
2: Oui, l'enseignante était là avec deux facilitatrices.
4: Oui.
2: Donc une maman anglaise de l'école et Camille qui fait partie de la collégiale. Et ça a été une journée stressante parce qu'elles sont là pour éplucher, pour questionner, pour regarder. Mais voilà, on a fait notre travail au mieux de ce qu'on sait faire. Et je pense que ça a été entendu en face.
4: L'inspecteur ou l'inspectrice, sur le moment, elle a fait des retours en direct ou pas ?
2: Les inspectrices, oui, ont fait retours en direct.
4: Ouais.
2: Oui. Oui. Et oui, elles ont dit qu'il y avait des choses qu'on pouvait éventuellement améliorer. Après, voilà, on n'est pas comme pour tout, en fait. On n'est pas parfait. Hein, donc, il y a toujours des possibilités d'amélioration, surtout après une première année.
4: Oui.
2: Nous, on part de rien. Donc, on doit tout construire. Même au niveau de la sécurité, enfin voilà, tout est à construire. On part de zéro. Quand vous arrivez dans une école, vous êtes nouveau professeur, ben, y a déjà tout un passé, tout roule. Nous, on a tout à créer depuis le départ.
4: Quand vous êtes installé dans l'école du village, il y avait encore le mobilier. Enfin, elle était.
2: Non,
4: il y avait plus rien. Il y avait plus rien.
2: Alors, cette école a été une école publique. Primaire. Elle a fermé. Il y a une école alternative qui a ouvert derrière,
4: ah oui,
2: 2 ans. Et la directrice enseignante est partie vivre sur Toulouse. Donc, ça a dû fermer. Donc, nous, on arrive quand même derrière ça. Il y a eu 2 fermetures. C'est pas évident aussi, pour même pour les villageois, d'avoir ce passif-là. C'est compliqué. Mais non, par contre, voilà, ils nous le disent, quand il y a les vacances scolaires, c'est vide, il n'y a plus de bruit. Et quand il y a les enfants, ils entendent les rires des enfants, les enfants qui sont dans la cour, c'est agréable pour eux.
4: C'est tout de suite, il y a la vie qui s'anime, c'est important.
2: C'est
4: très
2: ça.
4: Important. L'école, ça a toujours été central dans un petit village.
2: Tout à fait.
4: Essentiel. Patrick, vous souhaiteriez rajouter quelque chose par rapport à ce qu'on vient de dire ?
3: Non, c'est assez complet. J'ai pas de choses particulières à rajouter. Après, il y aurait tellement de choses à dire, tellement de personnes à citer qu'on n'aura pas forcément cité. Donc, pour ceux qui nous écoutent et qui se sentiraient, veuillez nous excuser si jamais on vous a pas mentionné, mais.
2: Patrick, excuse-moi, je rebondis tout de suite sur ce que tu dis parce qu'il y a quelque chose d'important quand même. Quelqu'un qui nous a beaucoup aidé à nous structurer, c'est l'association VACAM à Mirande, qui est tenue par Tatiana Nero.
4: Bonjour Tatiana, comment ça va Tatiana ?
2: Tatiana, on t'aime Tatiana.
4: Elle est adorable.
2: Elle est incroyable, une personne hyper compétente qui nous a vraiment aidé. Et moi, il y a des moments où j'étais quand même dans le creux de la vague et où je pensais que tout allait s'arrêter. À chaque fois, elle a été force de décision, elle m'a apporté des solutions, on a créé des choses ensemble. C'est quelqu'un que, voilà, déjà humainement, j'apprécie beaucoup. Mais elle nous a, voilà, l'association Vagam, qui est portée par Guy Dassault,
1: oui,
2: nous a vraiment aidé à nous développer. Et grâce à elle, on a aussi pu bénéficier d'un DLA. C'est un dispositif, oui, local d'accompagnement. Donc ça, c'est payé par l'État pour les associations qui emploient des personnes en CDI, enfin qui sont employeuses, mmh, tout simplement pour nous aider à nous pérenniser. Parce que comme je le disais, moi, j'ai pas fait d'études d'économie sociale. J'ai fait lettres et arts, loupé. Et du coup, je tombe dans un truc où c'est pas évident. Et ce DLA m'a montré qu'en fait, on était régi comme une entreprise. Et ça, quand on le sait pas, il y a des choses à faire quand on a une entreprise. On doit faire du RH, on doit être manager, on doit être chargé de politique publique, on doit faire de la communication. Enfin, il y a plein de postes et on le fait bénévolement sans être formé. Mais quand on commence à pratiquer, petit à petit, il y a des choses qu'on met en place et qui se font petit à petit.
4: Donc, contactez Vacam si vous avez un problème, hein, franchement.
2: Si vous avez une asso, elle est là pour ça.
4: On a fait une émission spéciale, justement, elle est venue nous expliquer un peu le fonctionnement de Guy Dassault. C'est essentiel, hein.
2: Ah ben, c'est pour toutes les assos.
4: Ah, ouais.
3: Effectivement, beaucoup d'assos qui le sollicitent et c'est une aide précieuse, tout comme tous les bénévoles qui peuvent aider, parce que c'est l'objectif, et la quasi-totalité des associations ne pourrait pas survivre sans ces bénévoles. Mmh. Donc, je remercie toutes les personnes, on remercie toutes les personnes qui nous aident. Il y en a quelques-unes. Et si d'autres veulent se joindre à nous pour faire vivre ce projet, elles seront les bienvenues.
2: Et voilà. Oui, on peut peut-être à ce sujet parler du parrainage. On a eu une idée suite à un film qu'on a diffusé à Cinéma L'Europe à Plaisance, Le Maître et l'Enfant. Et là, on a fait une petite conférence aussi ce jour-là avec notre parrain qui est Thierry Pardot au Canada, que vous connaissez peut-être, mais que je vous invite à découvrir, qui est aussi un personnage incroyable à mes yeux. Et à la sortie de ce film, on a discuté, il y avait un débat, et on s'est dit, mais voilà, il y a peut-être quelque chose à faire. On n'a pas chacun 600 euros à mettre dans l'école. Si on pouvait, on le ferait, mais on n'a pas tous les moyens. Mais par contre, on peut trouver peut-être 60 parrains marraines qui vont mettre 5 ou 10 euros par mois dans l'école. Mmh. Et ça, ça nous fait survivre, en fait. Donc, on a une cagnotte sur Hello Asso, mon école dans les collines Hello Asso, une cagnotte qui fonctionne très bien, qui nous a sauvé notre fin d'année, qui a permis de payer les charges que l'URSSAF nous demandait. Et voilà, il y a des gens qui ne sont pas d'ici, hein, il y a des gens un peu de partout en France, sur Paris, sur on a Bordeaux, on a La Rochelle, enfin des gens qui nous aident comme ça à distance parce qu'ils croient au projet. Mmh. Et c'est tout, pour nous, c'est très important parce que ça nous porte aussi quotidiennement, en fait, de se dire, on n'est pas seul, ce fameux écosystème, il prend et il nous aide chacun à sa portée, mais chaque geste est important.
4: Et c'est toujours en ligne, hein,
2: la cagnotte est toujours en ligne. Mmh. Voilà, vous avez toutes les infos aussi sur notre site internet, Mon école dans les collines. Sur Google, on tape, on arrive directement dessus. Je crois que l'adresse complète, c'est www.monécoledanslescollines.fr ou .com. Patrick ?
3: Ah, je ne pourrais pas te confirmer ça, mais...
4: Mais si vous marquez Mon école dans les collines, vous trouvez tout.
2: Trouve. Ouais.
3: Mon école dans les collines devrait suffire, oui, effectivement.
4: Complètement.
2: Non, je disais, là, c'est peut-être un petit peu dommage aussi. On n'a pas l'image. On a fait une émission il y a quelque temps sur YouTube avec le journaliste Nicolas Bouvier. On avait l'image, donc on pouvait présenter des slides. Et on a fait justement une affiche sur la valeur de l'école. Parce que moi, souvent, on m'a dit, oh Estelle, vous êtes une petite école perdue dans la pampa avec 12 enfants, il n'y a aucune valeur. Et en fait, justement, on a créé cette affiche. Donc, Patrick va peut-être pouvoir plus développer ça. Mais il y a une réelle valeur, notamment par le bénévolat. Donc ça, Patrick, je te laisse enchaîner.
3: Oui, parce que si vous voulez, comptablement, dans la comptabilité des associations, on peut valoriser justement le bénévolat pour matérialiser et montrer ce qu'aurait été la réelle valeur, ou ce que serait la réelle valeur de l'association si on devait payer ces personnes-là qui génèrent justement l'activité et qui sont essentielles pour les associations. Et effectivement, quand on valorise ce bénévolat, ça peut chiffrer très très vite.

0: De fait, après, on le valorise à hauteur de SMIC chargé. Mmh. Et donc, ça nous donne un chiffre. Et effectivement, dans cette diapo ou dans cette image, on voit bien que, en fait, la quantité et la valorisation de ce bénévolat correspond, doublerait notre budget, si vous voulez. Mmh. Et pourtant, notre budget est quasi essentiellement le salaire de la directrice enseignante. On a très peu de charges à côté de ça, notamment dû au fait que nous n'avons gracieusement et heureusement pas de location et de flux à payer, mais ça montre bien que sans ce bénévole là on ne pourrait pas en fait avoir cette activité là et on a la chance d'être dans une région où le bénévolat est assez développé, mais c'est vrai que c'est de plus en plus difficile, les gens ont de moins en moins de temps, mais voilà, nous sommes à la recherche de ça aussi, et si des personnes sont intéressées pour venir avec nous et essayer d'améliorer ce que l'on fait, de nous aider dans ce que l'on fait, de peut-être décharger aussi certaines personnes, notamment Estelle, qui fait, comme elle vous l'a dit, beaucoup, beaucoup, beaucoup de choses et qui donc aurait besoin d'un peu plus de soutien. Voilà, c'est...
1: Alors à ce sujet-là, à la rentrée, il va y avoir une réunion à Pouilly-le-Bon, mmh. une réunion publique qui s'appellera le comité de soutien de l'école. Et là, on va expliquer qui on est et nos besoins, mais aussi peut-être ce qu'on peut apporter, nous. Il peut y avoir des échanges de bons procédés. Et voilà, on va dire, on a des tas de besoins en fait dans une école, et voir qui peut venir soit apporter de l'aide humaine, soit parfois matérielle.
2: Oui, des fournitures, il y a plein de. Ouais. Tu as la date de cette journée ?
1: Pas encore. Mais okay. Je la mettrai, elle sera sur notre site internet, et on a une page Facebook aussi, Mon école dans les collines, et tout sera sur les deux.
2: Je vous propose une petite respiration musicale. On va donc en profiter pour écouter, j'ai oublié son nom déjà, tu vas
1: Terry
2: me le dire.
1: Terry Carter, groupe La Bohème.
2: Et après, j'aimerais bien que vous me racontiez une journée type. Alors, je ne sais pas s'il y a une journée type à l'école, mais comment ça se passe au concret ? Alors, on écoute La Bohème par... La Bohème, c'est le nom du groupe. Et le titre, c'est « All About the Bass ».

0: Le groupe La Bohème en live. Merci Estelle pour ce choix musical. On est toujours avec Patrick et Estelle qui sont venus nous présenter mon école dans les collines qui s'est installée du côté de Pouilly-le-Bon, pas du côté, à Pouilly-le-Bon, à l'ancienne école. Alors je disais avant d'écouter la musique, super d'ailleurs. Hein.
1: Merci.
0: Franchement, hein,
1: ouais,
0: magnifique.
1: Super. Le groupe de Terry est super.
0: Ouais. Est-ce qu'on pourrait évoquer une journée? Comment ça se passe à l'école?
1: Alors l'année dernière... Je vais parler pour l'année dernière.
0: Oui, oui, oui.
1: Cette année, il y a du changement avec notre nouvelle directrice enseignante. L'année dernière, on commençait toujours les journées par du yoga. Je prenais les grands en premier parce qu'on séparait les deux au yoga. Moi, je prends plutôt les tranches maternelles et ensuite l'autre tranche après. Donc voilà, chacun avait son cours de yoga. Comme ça, déjà, les enfants bougeaient. Hein, ils étaient en activité. Il faut savoir que le yoga pour enfants, c'est très dynamique.
0: Mmh.
1: Des jeux. On n'est pas juste à méditer.
0: C'est pas zen.
1: Non, c'est pas zen du tout. C'est plus sportif. Et voilà, on fait aussi des respirations. On fait des choses qui permettent voilà, de se détendre, en fait. Et les enfants arrivent après à... le matin, c'est là où ils sont quand même le plus propices à avoir les apprentissages. Donc, ils sont calibrés, en fait, quand ils arrivent en site avec la maîtresse. Et le matin, il y avait beaucoup d'apprentissages formels.
0: Mmh.
1: Et les après-midi, on avait beaucoup plus tendance à faire des arts, à faire de l'école du dehors, à sortir, à faire des choses en forêt.
0: Quand on va justement en forêt, quand on va à l'extérieur, il faut avoir des autorisations ou non? Pas vraiment.
1: Alors nous, on a des autorisations de début d'année par les parents, bien évidemment.
0: Mmh.
1: Et c'était vraiment à proximité. Nous,
0: ouais.
1: C'est à proximité du lieu. Il n'y avait pas de transport scolaire pour emmener les enfants dans la forêt. Et à chaque fois, on a par contre au moins deux parents pour les sorties extérieures qui accompagnent la maîtresse.
0: Qu'est-ce qu'ils disent les enfants? C'est quoi la... Ça doit être étonnant, non, pour ceux qui, par exemple, qui découvrent ce type d'éducation,
1: oui.
0: D'instruction.
1: Alors, il faudrait leur demander à eux.
0: Mais toi, au quotidien, place. Qu'est-ce que tu... Il y a une évolution, certainement.
1: Oui, alors moi, je l'ai surtout vu sur les enfants qui sont arrivés quand même avec certains troubles.
0: Mm-hmm.
1: Par exemple, un petit garçon, sans le nommer, qui tapait beaucoup sur la table avec un bâton au début de l'année. Toute la journée et qui avait des tocs en fait voilà compulsifs hein, et de stress vraiment intense et au fur et à mesure de l'année on l'a vu lâcher sa baguette en fait jusqu'à plus la prendre à la fin de l'année et des gamins qui un autre qui me disait Estelle tu sais dans mon ancienne école je m'ennuyais parce que j'attendais tout le temps. Mais oui, parce que c'est un enfant qui avait des besoins spécifiques. Il était dans une classe de 30 élèves. Là, je ne suis pas en train de critiquer le système ou la prof. Mais
0: oh, même les professeurs qui ont des classes de 30 élèves, tu sais,
1: c'est compliqué.
0: C'est très compliqué.
1: Comment
0: pour eux,
1: se focaliser juste sur les besoins d'un enfant, vous voyez, enfin, c'est, voilà. Et là, il me disait, bah, je fais plein de choses. Mais oui, parce que tu as une prof avec toi quasiment en permanence, en fait, ou un parent, un facilitateur qui est là.
0: D'où l'idée de limiter quand même le nombre d'enfants dans votre école.
1: Ouais.
0: Maximum 15, tu disais tout à l'heure.
1: Oui, pour moi, c'est pour une prof.
0: Ouais,
1: après,
0: pour une prof,
1: on ne fera pas le travail qu'on veut donner. On pourra le faire à 19, mais ça ne sera pas aussi individualisé, ce n'est pas possible.
0: Et tu disais aussi d'ouvrir aux classes collèges, quoi. Enfin,
1: On aimerait ouvrir un collège plus tard, oui.
0: Ça ne sera pas la même chose.
1: Non, ça ne sera pas la même chose.
0: D'accord.
1: On part sur deux choses différentes parce que les collèges ont besoin vraiment d'une structure particulière avec plusieurs classes, avec plusieurs professeurs, avec du matériel spécifique, notamment pour les sciences. Et nous, on sait que là, ça ne sera pas adapté pour le collège.
0: Parce que je travaille, on est en partenariat avec l'école Les Lanvers, à côté d'ici.
1: Qu'on salue,
0: ils sont en vacances là. Mais eux, ils font jusqu'en troisième, ils préparent certains des enfants au brevet, ouais.
1: C'est super, je sais que
0: ils sont
1: ça
0: tous,
1: se fait, hein.
0: Tous dans le même endroit.
1: Ah,
0: hein.
1: Mais il y en a qui font du multiniveau. Nous, alors ça c'est mon coach qui m'avait dit, et une autre directrice sur Paris qui faisait exclusivement une école Montessori, elle m'a dit, tu sais, moi j'ai ouvert qu'avec la maternelle.
0: Ouais.
1: Parce qu'au départ, eh ben, il faut se faire connaître et puis il faut déjà faire du bon travail juste petit, quoi. Et après, petit à petit, on augmente les effectifs, on augmente les niveaux. Et nous, on a déjà fait le pari de faire maternelle élémentaire et pour nous, ça nous semblait déjà un gros challenge. Mais voilà, on a aussi le collège en tête, ça c'est sûr.
0: Cette nouvelle professeure qui arrive, donc
1: oui,
0: pour
1: Manon Champaillé.
0: Manon, pour la prochaine oui. rentrée, elle a déjà travaillé dans une école alternative ou
1: non,
0: c'est, la, c'est
1: elle
0: une première
1: fait, voilà, elle a fait éducation nationale, mais bon, déjà, elle répondait à tous les critères de ce qu'on voulait pour les normes pour pouvoir l'embaucher. Et au-delà de ça, voilà, humainement, c'est, elle a une façon de travailler, d'amener les choses. Qui a du sens par rapport à ce que nous, on fait. On n'est pas une école affiliée à un courant. Mmh. On n'est pas une école Montessori, on n'est pas une école Freinet, on n'est pas une école Steiner-Waldorf. Nous, on...
0: Vous êtes l'école dans les collines.
1: On est l'école dans les collines. Alors, on a une partie Montessori, effectivement, parce qu'on a la chance d'avoir une maman anglaise, Wiggy, que je salue, qui fait, du coup, le Montessori qu'elle connaît avec les tout-petits. Mmh. Mais pour nous, dans le projet, on s'est dit, toutes les méthodes sont intéressantes, en fait. Et il y a toujours quelque chose à piocher. Et le but, c'est quand un enfant a un obstacle, quelque chose qu'il n'arrive pas à faire, à surmonter, ben, on va piocher dans ces boîtes à outils incroyables et on va prendre le truc qui va permettre à l'enfant de sauter cet obstacle.
0: Quels étaient les besoins ou les envies de Manon, c'est ça ?
1: Oui, Manon.
0: Quand elle a postulé pour venir travailler avec
1: vous. Manon, c'est le projet en lui-même, dans sa globalité, lui parlait. C'est quelque chose, elle, qu'elle aurait aimé faire à son échelle. Mmh. Et le poste de direction aussi, c'est quelque chose qui l'intéresse, qu'elle n'a pas encore expérimenté. Donc, c'est un projet global. Et elle vient de Paris, mais son mari est gersois. On a un gersois dans l'équipe.
0: Bon, donc elle est gersifiée, elle.
1: Voilà, par mariage.
0: Par mariage, gersifiée par mariage.
1: Mais ils ont déjà fait plusieurs allers-retours ici depuis très longtemps pour voir la famille, tout ça. Donc ils connaissent quand même le territoire et le lieu aussi. C'est quelque chose qu'il habite aussi, d'avoir envie d'être ici. C'est pas que l'école, il y a tout un contexte autour qui fait que, en fait, tout regroupé correspond à la globalité de ce qu'elle souhaite apporter. Et enseigner.
0: Après, il y a certainement peut-être une idée de liberté. Je ne veux pas dire qu'il n'y a pas de cadre. Hein. Il y a quand même... Bon,
1: il y a du cadre, on a la chance d'avoir la liberté pédagogique, effectivement.
0: Ouais. Mmh.
1: Oui.
0: Ça doit être important aussi dans son choix, je suppose.
1: Absolument.
0: Ouais, ouais. Combien vous êtes actuellement dans l'association, le collectif ? Je ne sais pas comment on peut appeler ça.
1: Alors nous, dans la collégiale, on est toujours 5. Mmh. À la rentrée, ça sera peut-être différent quand on va faire notre première AG, s'il y a des gens qui vont nous rejoindre. Et puis après, là, il y a un groupe de bénévoles qui est en train de grossir un petit peu. On a 3 nouvelles personnes qui sont arrivées il y a très peu de temps. Donc 2 personnes qui font partie de la fondation de Ernst Zürcher, association Ernst Zürcher. Donc c'est Jeanne et Caroline qui sont vraiment des valeurs ajoutées pour développer les modules. Et... qui nous aide beaucoup au niveau de la communication aussi et de tout ce qui est Instagram, tout ça. Moi, c'est pas mon truc. Donc, elle nous aide beaucoup à ce niveau-là. Et on a Emeline Vaginet, qui, elle, est plus axée sur les recherches de subventions et de mécénat et qui nous aide aussi. Donc, ça, c'est les 3 dernières personnes qui sont arrivées. Après, j'ai pas comptabilisé exactement combien on est au total, mais on doit être une 20aine à l'heure d'aujourd'hui.
0: Emeline, très importante.
1: Très importante, Emeline, elle tombe du ciel, elle est trilingue.
0: Ouais.
1: Son mari est anglais.
0: À vous entendre tous les deux, Patrick et toi, Estelle, il y a vraiment un côté humain parce que toi, tu donnes toujours les prénoms. Enfin, il y a ça.
1: C'est
0: très important,
1: je trouve.
0: C'est très important. Moi,
1: oui.
0: Je suis d'accord avec toi.
1: Ouais, ouais. Ça fait plaisir aussi aux gens parce qu'ils font, ils sont dans l'ombre de l'école, parce qu'ils font du travail, mais ils ne sont pas au devant de la scène finalement, au cœur du projet. Pour moi, le cœur du projet, c'est Manon, c'est la directrice enseignante, elle est en haut. Puis ensuite, nous, la collégiale, on fait corps autour d'elle pour lui apporter un maximum de confort. Mais après, en dessous, il y a plein de personnes qui font vivre l'école.
0: Je précise aux auditrices et aux auditeurs que moi, j'ai les gestes avec la parole. Patrick, il ne le voit pas non plus.
2: Non.
0: Ah, c'est excellent. Est-ce que vous souhaiteriez rajouter quelque chose, des précisions? Comment on fait pour vous contacter, pour vous rencontrer? Est-ce que peut-être vous organisez une journée porte ouverte pour inciter peut-être d'autres familles à venir vous rejoindre?
1: Alors là, le temps est un peu court pour organiser une journée porte ouverte. Par contre, on est complètement à disposition des familles qui veulent venir nous rencontrer sur place avec la nouvelle maîtresse, les accueillir, leur faire visiter l'école. Mmh. Et voilà, les inscriptions sont ouvertes. N'hésitez pas à nous contacter.
0: Comment ?
1: Alors, soit bah, sur le site, vous avez mon numéro de téléphone, notre mail. Si vous ne voulez pas me parler, pas me contacter directement, vous avez un formulaire à remplir et quelqu'un vous rappellera.
2: Vous pouvez l'appeler directement.
1: Voilà. Non, mais voilà, il y aura toujours quelqu'un pour répondre là. N'hésitez pas vraiment même à nous contacter juste pour nous faire un petit coucou et nous parler. Il y a des personnes, hein, là encore... C'était avant-hier, j'ai une dame qui habite sur Saragachi, qui est anglaise. Le projet lui parle, elle m'a demandé si elle pouvait venir me voir et peut-être devenir une bénévole, mais juste parler avec moi du projet.
0: Oui, c'est important, le contact humain, encore une fois. Créer du lien, c'est essentiel, essentiel. Oui. J'ai une petite question subsidiaire, tu es professeur de yoga.
1: Oui, pour enfants.
0: Spécifiquement pour enfants, oui. D'accord, ok. Et en dehors de l'école, tu donnes des cours ou pas?
1: Non, je le fais qu'à l'école, j'ai plus le temps.
0: T'as plus le temps.
1: Oui, quand j'étais sur Lyon, je le faisais, dans les zones d'éducation difficiles. Mais là, non, je ne le fais plus.
0: Patrick, pour le côté économique, alors maintenant, vous allez avoir peut-être une jeune femme qui va essayer de trouver des fonds, des subventions. Mais est-ce que vous avez contacté des fondations?
3: Oui. Nous avons... Fondation Kérios, Fondation pour l'école. Nous avons obtenu cette année une subvention d'investissement de 1 000 euros qui nous a permis d'acheter des éléments pour l'école.
1: De la Fondation pour l'école.
3: De la Fondation pour l'école, effectivement. Et Kéros, ils doivent. C'est un peu comme tout, malheureusement. Tout ce qui est subvention, ils doivent faire des choix. Il y a de moins en moins d'argent. Mais on ne perd pas espoir quant au fait de continuer à taper aux portes pour essayer de solliciter l'aide. Et c'est pour ça que j'insiste peut-être lourdement, mais toute aide est la bienvenue, qu'elle soit de peu, en numéraire, enfin en argent, ou si c'est du temps qu'on nous accorde. On est preneur, puisque c'est effectivement... quelque chose d'important, autant pour chacun, parce que ça peut créer aussi du lien entre nous, hein. On a un groupe, mais également sur le territoire, quoi. Donc on essaie de multiplier les événements, les liens et tout ça. Donc là, comme elle l'a mentionné Estelle, il y a une journée qui va, enfin une après-midi qui va s'éterniser un peu plus sur la soirée qui va être organisée. On est en plein dans l'organisation de cet événement-là, qui pourra permettre aux personnes, si elles le souhaitent, de venir, de passer un bon moment déjà.
1: Ah oui, on peut même déjà dire où c'est, peut-être.
3: C'est pas encore acté, donc je suis pas sûr que ce soit une bonne idée, même si il y a de bonnes chances que ça se fasse. Mais on a, si vous voulez, pour faire, parce que là on est un peu secret ou voilà. Mais c'est parce qu'on a une idée en tête d'un endroit où on pourrait le faire. Je vais le mentionner parce que dans tous les cas, même si ça ne peut pas se faire, ça pourra au moins donner de la visibilité à cet endroit qu'on aime beaucoup. Ça s'appelle la poulette à facettes.
0: Ah oui, je connais bien.
1: À Oursosat.
3: Voilà, qui est un endroit très convivial, et qui ont ouvert cette année, donc ça les aidera aussi, même si ça se passe très bien pour eux, mais voilà, et on envisage d'aller les voir pour leur proposer de faire un événement avec eux sur un après-midi et soirée pour aider justement aux gens qui veulent venir voir un petit peu comment poser des questions sur l'école ou autre, et ça permettrait également de trouver un petit financement, parce qu'on va essayer de voir avec eux pour voir comment on peut s'organiser pour que tout le monde y soit gagnant, autant l'école qu'eux. Donc voilà. Et là, ça permettra aussi aux gens qui veulent venir de pouvoir participer aussi, en passant un bon moment, de participer aussi au financement de l'école. Voilà.
0: Donc, Poulette à facettes, c'est comme un tiers-lieu un peu?
1: Non. C'est une guinguette.
0: Une guinguette, oui, mais c'est cette idée de rencontre, d'échange, de partage.
1: Absolument. Ah bon. Et ils font aussi une partie, j'allais dire musée, c'est pas musée, galerie d'art.
3: En fait, les propriétaires sont eux-mêmes artistes, donc effectivement, ils exposent un peu leur création. Mais ce côté tiers-lieu, en fait, c'est, je pense, lié au fait, à la personnalité même des
1: propriétaires.
3: Des propriétaires, hein. C'est leur personnalité qui fait que il y a cette notion de tiers-lieu, parce qu'il n'y a pas de prise de tête, c'est très bon enfant, et puis voilà, il y a un espace ouvert, voilà, c'est assez particulier. J'incite les gens à vraiment aller ne serait-ce que voir, et ils feront leur propre idée. Mais c'est un c'est un bel endroit.
4: À Oxosat, c'est ça le nom?
1: C'est Oxosat, tout à fait. Et on a un événement donc, qu'on aimerait prévoir avec eux pour la rentrée.
4: Et moi, j'aimerais bien les inviter à Radio Coteau. C'est
1: pour l'être à facette. Passer le message.
4: Donc, un grand merci à tous les deux.
1: Merci.
4: D'être venu sur Radio Coteau pour nous présenter cette belle école dans les collines. J'espère que vous arriverez donc à pérenniser ce beau projet.
1: C'est le but de l'année. On est déterminés.
4: Ouais, je le sens. Ben, vous êtes porté par
3: merci
4: la passion.
3: Pour votre aide, du coup.
4: Comment, Patrick?
3: Il disait merci pour votre aide, puisque ça nous donne de la visibilité, ça nous permet de communiquer pour que les gens qui ne nous connaissent pas puissent entendre parler de nous, et ça nous aide. Donc merci pour cette possibilité que vous nous offrez.
4: C'est notre rôle de radio de proximité, justement, de radio locale. C'est notre rôle, et on aime bien défendre ce genre de projet aussi. Merci à tous les deux, à bientôt.
1: Merci, à bientôt.
4: Ciao, ciao.
1: Au revoir.
3: À du chat.
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du live pour débuter l'émission vinyle, session vinyle, passion du jeudi, avec un grand classique signé Cheap Trick. L'album était sorti une première fois en 1978. Il y avait eu une première réédition en 1998. Et puis en 2016, l'intégrale du concert à cette mythique salle du Budokan est sortie en double vinyle chez Epic Records. On poursuit avec un musicien que j'ai découvert. Pourtant, c'est un musicien avec beaucoup de talent. Il s'appelle Jan Schaefer. Il est suédois. Il a commencé sa carrière en Suède, puis en Europe. Il a baigné un peu autant dans le jazz que dans le rock. Ça s'entend dans sa musique. Et pour son premier album, il a fait appel à des sacrés musiciens américains. Il est parti là-bas, du côté de la Californie. Et on retrouve notamment la fratrie Porcaro, qui faisait alors partie de Toto. Voici le titre « Hot Days on Summer ».

On l'adore sur Radio Coteau et je la programme régulièrement dans l'émission Vinyle Session, Vinyle Passion. C'est la voix de la musique soul actuelle aux États-Unis, Joy Crooks, soul et funky. D'ailleurs, on va rester dans cet univers musical avec les Brooklyn Funk Essentials.

On plonge dans le rock progressif anglais avec le groupe Camel, un grand classique, The Procession, chanson signée par le leader de ce groupe, Andy Latimer. On plonge et on va y rester dans le rock progressif avec du grand classique, Yes.

C'était le groupe Nola French Connection qui fait la richesse de cette émission vinyle, session vinyle, passion, une émission très éclectique au niveau musical. Alors, voici un nouvel exemple avec le groupe Café Turc.

C'est bientôt la fin de l'émission Vinyle, Session Vinyle Passion. On se quitte avec le groupe Renaissance, avec cette magnifique chanteuse à la voix si douce, Jane Ralph. À bientôt.

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